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0: L'artiste italienne Nina Zilli avec le rappeur français Lacrim, on vient d'écouter Amori Stupidi à l'instant sur la clé des ondes pour conclure ce plat de résistance et une après-midi chargée, puisque à 17h vous allez pouvoir retrouver le guide du Bordeaux colonial. C'est la rediffusion de l'émission d'hier consacrée au festival La Voix des Peuples. À 18h, ne loupez pas le chemin des transitions l'émission va s'intéresser au contrôle de la qualité de l'air. À 19h, on vous l'a annoncé tout à l'heure, Parouen Co et le regard d'une avocate sur les violences faites aux enfants et comment y mettre fin. Et tout de suite, il est 13h01, pas de rediff d'Acétone aujourd'hui car l'émission fait sa pause estivale. À la place, on vous propose d'écouter l'émission du Mouvement Social produite par Attaque à Radio Aligre, radio associative parisienne. Comment s'organisent les résistances syndicales face aux souffrances au travail? Réponse dans du Mouvement Social tout de suite sur La Clé des Ondes. Il est 13h02, passez une bonne après-midi.
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0: Bonjour, bienvenue à l'émission d'attaque du Mouvement Social. Donc, c'est une émission mensuelle qui est diffusée sur Aligre FM. On remercie les camarades d'Aligre FM de nous accueillir tous les mois. C'est une émission pour partager l'énergie qu'on retrouve dans les mouvements sociaux, dans les manifestations, dans les luttes. Une énergie à laquelle Attaque participe pour faire face au système, pour résister et peut-être un jour le renverser. Et au moins pour en inventer un autre, un monde plus juste, plus solidaire, moins triste. Bref, un autre monde possible. Cet autre monde possible, on a décidé d'en faire quelque chose à la radio, avec un clin d'œil à la fanfare invisible qui anime beaucoup de nos manifestations et qui contribue à nous mettre en mouvement. Cette émission peut se réécouter sous la forme d'un podcast et elle est à l'image de notre association. Elle mêle la réflexion de fond, l'actualité des mobilisations collectives. Elle donne la parole à ceux et celles qui réfléchissent et se mobilisent. Bref, une association pour du temps de cerveau disponible et des fourmis dans les jambes. C'est ce qu'on essaye de faire tous les mois. On remercie encore une fois Aligre FM de nous accueillir et je rappelle que toutes les émissions sont disponibles en podcast sur le site de la radio, sur le site d'Attaque France et sur la plateforme spectremedia.org.
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0: Alors ce mois-ci, on va s'intéresser aux souffrances au travail, à leur évolution, à leur prise en considération, ainsi qu'aux manières de lutter contre ces souffrances. C'est vrai que la question des souffrances psychiques au travail est devenue un sujet relativement médiatique depuis quelques années, en lien avec les formes de management, les transformations du travail, et en particulier par exemple à l'occasion du procès de France Télécom. On a souvent interrogé le malaise des cadres, les cas de burn-out, le management toxique. On entend aussi parler des réactions des entreprises, de leur volonté de favoriser le bien-être au travail. Et puis aussi récemment, on assiste à un discours politique qui se durcit sur la question. Comme en attestent les nouvelles mesures annoncées le mois dernier par le gouvernement Le Cornu, on y reviendra, qui envisage donc de renforcer les contrôles sur les arrêts de maladie concernant le travail. Un constat pourtant, dans tous ces discours, est plus ou moins partagé, celui que les évolutions néolibérales de l'organisation du travail dégradent les conditions de travail, multiplient les risques psychosociaux et les risques tout court des salariés et plus généralement de l'ensemble des travailleurs. Or, ces enjeux-là, ils ne sont pas très nouveaux finalement. Ils ont sans doute connu des évolutions récentes, mais l'histoire des souffrances au travail et de leur reconnaissance est une lutte et une histoire longue. C'est une histoire de santé, c'est une histoire syndicale, c'est une histoire de lutte et en particulier, effectivement, c'est ce qu'on va discuter aujourd'hui avec deux invités qu'on est très content de recevoir. Et tout d'abord, Rémi Ponge, qui est sociologue, qui a publié

0: publié l'an dernier un livre très important, Se tenir debout, un siècle de lutte contre les souffrances au travail, aux éditions La Dispute. Et puis, on reçoit également Michel Roux, qui est membre de la commission santé et conditions de travail du syndicat Solidaire et l'une des organisatrices de ces assises de la santé et de la sécurité des travailleurs et des travailleuses, dont la dernière édition s'est tenue en mars dernier et sur laquelle on va aussi revenir. Merci beaucoup à Rémi et à Michel d'être avec nous aujourd'hui. Et déjà, on va commencer par tenter de définir de quoi on parle. Rémi, tu as consacré donc ce livre sur un siècle de lutte pour les souffrances au travail. Qu'est-ce que tu entends déjà par souffrance au travail? À partir de quand on commence à parler de ces questions et qui commence à en parler?
1: Bonjour à toutes et tous et merci pour votre invitation. Je suis très heureux de pouvoir échanger sur ces sujets ce soir. Alors, c'est vrai que les questions de souffrance au travail, on a tendance à penser, à dire ou à entendre que c'est des sujets qui seraient relativement récents, qui seraient apparus dans les années 2000 à la faveur des transformations des organisations du travail, du développement de ce qu'on appelle le néolibéralisme, la mise en place du management par le chiffre, etc. Et moi, ce que j'essaye de montrer dans mon ouvrage, c'est plutôt qu'en fait, l'histoire des souffrances au travail, c'est effectivement une histoire longue, une histoire vieille d'hommes, et de montrer qu'en fait, très tôt, on s'est préoccupé des souffrances au travail. Et cette histoire, elle commence donc au début du XXe siècle. Je pense qu'on est nombreux et nombreuses à avoir vu, par exemple, le film Charlie Chaplin, Les Temps modernes. Je prends souvent cet exemple parce qu'il est assez parlant. Dans ce film, on y voit Charlie Chaplin travailler à la chaîne, faire des gestes extrêmement répétitifs, avec des cadences de travail très importantes, un contrôle de sa hiérarchie très fort, où il est menacé physiquement, ce qui ne respecte pas les cadences. Et en fait, ce film, c'est un blockbuster hein, pour l'époque, et c'est une satire des conditions de travail dans les usines de la métallurgie. Et ce qu'on oublie parfois, hein, quand on regarde ce film, c'est qu'à la fin de son passage à l'usine, Charlie Chaplin, il finit à l'hôpital, en hôpital psychiatrique, pour ce qu'on appelle à l'époque une crise de nerfs. Et loin d'être anecdotique, ce film, en fait, il montre que, à cette époque où le capitalisme industriel se développe très fortement aux États-Unis, mais aussi dans d'autres pays en Europe, en fait, il y a une préoccupation pour la santé des ouvriers et les ouvriers qui ont une nouvelle forme de fatigue un peu bizarre qui est mal comprise à l'époque, qu'on appelle une fatigue nerveuse, qui est une fatigue voilà, qui disparaît pas avec le repos, qui s'accompagne de problèmes d'insomnie, de problèmes digestifs, cardiovasculaires, des ouvriers qui sont déprimés, etc. Et donc, en fait, dès cette période-là, il y a cette forme de souffrance qui apparaît en lien avec le travail industriel et la condition des ouvriers. Et elle inquiète à l'époque parce que les industriels ont peur que ça alimente le mouvement ouvrier, le mouvement syndical, et que ça soit la cause de tout un tas de mobilisations, et ce qui sera évidemment le cas. Et je trouve que c'est intéressant de rappeler ça pour déjà cette dimension historique, mais aussi pour rappeler que ces conditions de travail à la chaîne, répétitives, etc., elles n'ont pas du tout disparu aujourd'hui, hein. Il y a encore toute une partie de la population qui travaille comme ouvrier, autour de 17-18%. Il y a des conditions de travail répétitives ailleurs que dans le monde ouvrier. On peut penser au travail dans la logistique, mais on peut penser au travail dans les caisses de supermarchés, tout un tas d'activités qui existent encore beaucoup. Et je finirai là-dessus, c'est important de le dire selon moi, parce qu'en fait, les personnes qui sont aussi les plus exposées aux souffrances au travail aujourd'hui sont les salariés les plus précaires et les moins, entre guillemets, qualifiés, donc les ouvriers et les employés. Et ça, c'est quelque chose de très clair que mesurent très bien les enquêtes disponibles.
0: Alors peut-être justement sur ce point en particulier, c'est sans doute un certain nombre de discours publics qui masquent un peu cette réalité parce que on a l'impression que ce qui a fait qu'on s'intéresse plus d'un point de vue médiatique à la souffrance au travail, c'est ce qui serait le nouveau, c'est-à-dire le relativement nouveau, ce qui concerne donc certaines catégories supérieures du salariat ou ce qui touche aux dilemmes moraux des managers face aux restructurations, on le voit par exemple dans une série de films de fiction, par exemple, plutôt que les souffrances que vivent les fractions les plus dominées du salariat. Alors, est-ce que, d'une certaine façon, on assiste à une forme d'égalisation par les souffrances au travail, qui serait, sinon identique, du moins commune à différentes catégories, ou est-ce que on a là un facteur d'accentuation des inégalités malgré les transformations du travail qu'on a connues?
1: Effectivement, c'est une question importante parce qu'on a tendance à penser que donc c'est plutôt les cadres, les managers, les salariés les plus qualifiés qui seraient exposés aux souffrances au travail. souvent avec l'idée, qui est aussi une idée ancienne, hein, que bah, ces salariés-là, ils ont plus de pression psychique parce qu'ils ont davantage de responsabilités, qu'ils vont aussi avoir des activités qui font plus fortement appel à des capacités cognitives, on va dire, avec un peu cette idée qui était très présente dans les années 50-60, mais qui est loin d'avoir disparu, à mon avis, avec l'idée que bah, les employés, les ouvriers, ils n'utiliseraient peut-être pas tant que ça leur esprit, et que ce serait des activités surtout physiques. Or, les travaux en ergonomie dès les années 60 et même toutes les recherches qu'il y a pu avoir depuis montrent qu'en fait, même les travaux qui, d'apparence, sont les moins qualifiés, en fait, font appel à tout un tas de capacités cognitives, tout un tas de compétences, voilà, et que ce n'est pas du tout des activités qui nécessitent aucune mobilisation de son cerveau, bien au contraire. Et quelque chose qui est très clair aussi, qui réapparaît dans les enquêtes, hein, c'est ce que je disais. Si on regarde ce qu'on appelle, par exemple, l'exposition aux risques psychosociaux, alors le terme peut apparaître un peu technique, mais c'est des choses qu'on connaît tous et toutes finalement. Les risques psychosociaux, ben, ça va être la charge de travail, ça va être l'intensité du travail, ça va être le fait de, par exemple, de ne pas avoir d'autonomie dans son travail. Donc ça va de pas pouvoir s'arrêter pour aller aux toilettes, à ne pas pouvoir résoudre un problème, ne pas pouvoir choisir, d'organiser son temps, d'organiser, voilà, de résoudre des difficultés quand on en a. Le fait de faire des choses qu'on désapprouve, qui sont contraires à nos valeurs. Voilà. Il y a tout un tas de facteurs comme ça qu'on appelle des facteurs de risque psychosociaux qui sont reconnus comme étant dangereux pour la santé mentale. Et quand on regarde qui sont les salariés qui cumulent le plus d'exposition à ces facteurs de risque psychosociaux, donc par exemple, comme je disais, la charge de travail, l'intensité, le manque d'autonomie, ben en fait, ce sont les ouvriers et les employés. Et je donnerai juste deux chiffres. Si on regarde les ouvrières peu qualifiées, par exemple, bah, plus des trois quarts de ces ouvrières sont exposées à des risques psychosociaux, lourdement exposées à des risques psychosociaux. Et chez les cadres, les hommes, on est plutôt autour de 40%. Donc, 40%, c'est déjà quelque chose d'important, mais on voit qu'il y a des inégalités face à ces risques qui sont très importantes. Et les catégories les plus dominées du salariat sont celles qui finalement cumulent une exposition aux facteurs de risques psychosociaux et des pénibilités physiques. Voilà, parce que la quasi-totalité des maladies qui sont reconnues en lien avec le travail, de 88% de ces maladies-là, vont concerner des employés ou des ouvriers. Et c'est pareil pour les accidents du travail. Donc plus on est bas dans la hiérarchie socio-professionnelle, on va dire, plus on est exposé au risque du travail, qu'il soit physique ou psychique. Et peut-être un dernier élément pour répondre à ta question sur pourquoi est-ce qu'on parle plus souvent des cadres. Donc il y avait cette représentation de qu'est-ce que c'est le travail. Mais il y a aussi, c'est lié justement aux mobilisations qui ont permis de faire reconnaître ces souffrances-là. Et on voit, ça je le détaille longuement dans le livre, qu'en fait, à partir du moment où on a parlé de souffrances au travail comme étant des souffrances qui concernaient des catégories supérieures du salariat, ben, les médias, les journalistes s'y sont beaucoup plus intéressés parce que eux-mêmes, pour le dire très vite, hein, ils ont un sentiment de proximité sociale, ils se reconnaissent davantage dans la situation vécue par les cadres que celle vécue par les ouvriers. Et donc il y a des effets d'invisibilité des souffrances vécues par les classes populaires qui sont aussi bien documentées par les sciences sociales aujourd'hui et qui ont joué très largement.
0: Michel Larrot, tu n'hésites pas bien sûr à réagir, mais je voudrais déjà te poser une question sur la situation en France. Alors, tu as été une des animatrices des Assises de la santé et de la sécurité des travailleurs et des travailleuses en mars dernier. Tu es militante syndicale. Et quand on regarde un peu le contexte français, on est dans le pays avec un taux d'accident mortel extrêmement important. C'est le plus élevé dans l'Union européenne. On a environ 80 000 cas de maladies professionnelles reconnues en 2024. On a des arrêts maladie qui sont dus à des problèmes divers, problèmes d'articulation, problèmes de muscles, etc. Mais aussi des cas liés à l'amiante, à des problèmes psychiques, etc. etc. Qu'est-ce que vous, en tant que syndicaliste, et en particulier dans la comité santé et conditions de travail de Solidaires, vous tirez comme bilan de cette situation? Comment vous analysez finalement ces chiffres? Et comment est-ce que vous envisagez l'action syndicale pour affronter des souffrances au travail?
2: Alors bonjour, tout d'abord et merci pour l'invitation. Hein. Je le dis comme Rémi parce qu'effectivement c'est intéressant de pouvoir discuter de ces questions-là. Et par rapport à ta question, je voudrais simplement dire que les chiffres qui sont publiés annuellement ne concernent que les salariés du secteur privé, hein, puisque la CNAM, risque professionnel, cette branche-là, ne travaillent que pour les salariés du secteur privé et qu'on n'a pas les chiffres, notamment de la fonction publique, hein, des trois fonctions publiques, et on n'a pas non plus les chiffres là-dedans des salariés agricoles ou des auto-entrepreneurs, par exemple. Et donc, si on intégrait toutes ces catégories socio-professionnelles, eh bien, le chiffre serait supérieur et il faudrait y ajouter aussi toute cette notion de sous-déclaration, hein, qui est aujourd'hui bien documentée, notamment par la CNAM et puis par également la Cour des comptes. Et effectivement, ce bilan qui est assez dramatique, hein, de déclaration d'accidents, de maladies professionnelles et d'accidents mortels, ben, montre qu'on ne réduit pas comment dire, les risques liés au travail. Et que ce bilan, il nécessite, selon nous, eh bien, de renforcer la prévention au travail pour effectivement éviter la survenue d'accidents ou de maladies professionnelles. Et pour ça, il y a deux actions qui sont nécessaires. C'est l'action vis-à-vis des entreprises, et là, ça concerne les pouvoirs publics. Et puis, il y a l'action syndicale qu'on peut avoir vis-à-vis de ces situations-là. Et enfin, nous, on pense que comment dire, la prévention, elle nécessite de renforcer ou d'exiger des pouvoirs renforcés pour que effectivement, eh bien, les entreprises respectent leurs obligations de sécurité ou de santé au travail. Et il faut absolument que les pouvoirs publics mettent en place des obligations pour que les entreprises respectent la nécessité de mettre en place des mesures pour réduire les accidents et les maladies professionnelles. Et puis ça nécessite aussi de donner des moyens supplémentaires, notamment à l'inspection du travail, à la médecine du travail ou au CARSAT. Ou également aussi, c'est de renforcer les sanctions des entreprises qui volontairement ne mettent pas en place des actions nécessaires. Et après, bien entendu, il y a l'action syndicale, et parce que pour nous, elle est importante, parce que ces chiffres-là montrent qu'il y a beaucoup d'accidents, de maladies professionnelles qui pourraient être évités. Et nous, on pense que l'action syndicale, elle passe d'abord par la formation des équipes syndicales sur bah, c'est quoi un accident, parce qu'on se rend compte aujourd'hui qu'il y a des connaissances peu, comment dire, qui sont limites, hein, sur ces questions-là, hein, peu de connaissances sur c'est quoi un accident. Après, quelles actions on peut faire, notamment mener des enquêtes, hein, dans le cadre des instances ou dans le cadre d'enquêtes syndicales. Et puis, ce qui nous paraît important et ce qui peut être fait, nous, c'est ce qu'on a fait à Solidaire. On a essayé de monter une campagne autour des accidents du travail dans le privé et autour des accidents de service dans la fonction publique. Et parce que ce que l'on veut, c'est rendre public dans les entreprises ou les administrations, eh bien, le fait qu'il y ait beaucoup d'accidents et comment on peut lutter contre ces accidents. Et donc là, on pense qu'on a des moyens. On a des outils encore au travers comment dire, des instances, hein, que sont les comités sociaux d'entreprise ou autres, pour effectivement, bah, mener des enquêtes, rendre publiques ces questions-là, ou voire saisir la justice. Donc ça nous paraît vraiment important qu'on soit présent sur ces questions-là pour les limiter. Et ensuite, par rapport à ta question sur le rôle des syndicats pour affronter les souffrances au travail, c'est comme les accidents, hein, d'une façon générale, il faut qu'on s'appuie sur les réalités du terrain et notamment qu'on parte des plaintes qu'on peut avoir, des plaintes individuelles ou collective, et qu'on sache ce que l'on peut faire à partir de ça. Et c'est pour ça que nous, on a au sein de Solidaire, on a développé une formation qui s'appelle Pratique d'enquête syndicale, et notamment pour partir des questions de terrain, des souffrances et du mal-être au travail que peuvent rencontrer les salariés. Et ça nous paraît intéressant parce que on ne veut plus être dans la seule dénonciation, mais on veut être dans l'action, parce que la dénonciation, tout le monde le fait. Mais par contre, ce qui nous paraît important au travers de ces enquêtes syndicales, c'est de montrer en quoi l'organisation du travail ou en quoi le management tel qu'il est organisé, eh bien, peut être responsable du mal-être des salariés ou des personnels, en quoi il peut être responsable des souffrances qu'ils et elles connaissent. Et ça nous paraît être un moyen aussi, ces enquêtes syndicales, eh bien, de mettre en mouvement les salariés, de les associer à ces questions, comment dire, d'organisation du travail, de leur montrer que ce ne sont pas eux et elles qui sont responsables de ça, mais bien l'organisation du travail. Et puis, à côté de ça, eh bien, de faire des propositions pour modifier l'organisation du travail, sinon la transformer. Voilà un petit peu, nous, comment on a cette approche-là.
0: C'est intéressant parce qu'on sent qu'il y a une stratégie qui a été pensée à la fois d'une pratique syndicale, de façon de mener campagne. Et la question qui me vient, c'est est-ce que cette façon de faire est très récente, puisque on a souvent l'image, plus ou moins fausse, mais du coup c'est une question pour Rémi qui répondra, d'un syndicalisme ancien, traditionnel, historiquement marqué par l'idée qu'il fallait plutôt se battre sur la question des revenus que sur la question des conditions de travail. On pense par exemple à la question de la silicose et des mineurs, que les syndicats de mineurs ont eu du mal à combattre. Et dans ton livre, Rémi, tu nuances ce constat. Est-ce que tu peux nous donner quelques repères en quelques minutes sur qu'est-ce qu'a été finalement l'histoire de l'action syndicale face aux souffrances au travail? Est-ce qu'il y a eu de grands combats? Comment est-ce que cette question a été intégrée finalement dans l'activité syndicale?
1: Oui, alors je pense qu'il faut, il est urgent, à mon avis, de nuancer cette idée que les syndicats se seraient uniquement battus pour les salaires et l'emploi. C'est vrai que c'est une dimension importante des luttes syndicales, et heureusement. Mais en fait, en ayant ce regard-là, on occulte justement toutes les actions qui ont souvent été moins visibles, qui ont laissé moins de traces, qui ont été l'œuvre de militants et de militantes de terrain, d'entreprises, qui en fait se sont mobilisées sur les questions de santé au travail. Et moi, quand j'ai commencé à travailler sur ces questions, donc j'ai beaucoup travaillé sur les archives syndicales notamment, en fait, il y a des cartons d'archives, il y en a énormément, aussi bien à la CGT, à la CFDT, qui sont les deux organisations que moi j'ai le plus étudiées, sur ces luttes-là. Et aussi bien sur les luttes sur les questions de santé physique que de santé psychique. Donc il ne s'agit pas de dire que les syndicats ont été de tous les combats et qu'il n'y a pas de limite à l'action syndicale, on pourrait y revenir, mais voilà, je pense que c'est important de remettre l'histoire à l'endroit sur ce sujet-là. Concernant les grandes luttes sur la souffrance au travail, qui sont celles auxquelles moi je me suis plus intéressé, donc pour la France en tout cas, il y a des luttes dès les années 50 et le début des années 60, donc qui sont plutôt menées par la CGT à cette époque, contre ce dont je parlais en introduction, cette fameuse fatigue nerveuse. Maintenant, on parlerait sans doute de burn-out pour désigner cette fatigue, et qui à l'époque touchait les ouvriers dans les usines de la métallurgie, de l'automobile, mais qui touchait aussi des femmes qui travaillaient dans des grandes administrations publiques, donc notamment l'ancêtre de Orange France Télécom, donc les PTT, ou les femmes qui travaillaient voilà, à la poste, à la banque postale, ça s'appelait pas comme ça à l'époque, mais dans les chèques postaux. Et en fait, il y a eu des luttes syndicales très importantes pour montrer que la fatigue nerveuse de ces catégories-là de salariés, elle n'était pas liée à un discours qui était très présent à l'époque, mais qu'on retrouve encore aujourd'hui, hein. De dire que c'était lié à des défaillances individuelles, donc que ces personnes-là, elles n'étaient pas suffisamment compétentes, ou elles étaient trop fragiles, éventuellement trop nerveuses. Voilà, il y avait beaucoup de discours sexistes sur les femmes qui étaient considérées comme étant beaucoup plus fragiles, beaucoup plus nerveuses, qui avaient tendance à s'exprimer, voilà, sur un registre plus émotionnel. Et donc, du coup, ça décrédibilisait les souffrances de ces femmes et ça occultait le rôle des conditions de travail. Et les luttes syndicales, menées en partenariat avec des scientifiques, je pense que c'est important de le dire, ont permis de montrer que cette fatigue nerveuse, donc dès les années 60, elle est liée à des conditions de travail répétitives, pénibles, à l'intensité du travail, à l'absence d'autonomie, etc. Des choses qui sont très bien reconnues là-dessus. Donc il y a eu des luttes fortes dans les années 60 là-dessus, notamment au PTT, donc l'ancêtre de France Télécom, avec une demande de faire reconnaître ces souffrances-là en maladie professionnelle. Donc par la sécurité sociale, une demande qui a toujours été refusée par les organisations patronales, évidemment. Et après, dans la décennie suivante, donc dans les années 70, il y a eu aussi beaucoup de mobilisation dans différents secteurs, notamment dans le textile, dans la métallurgie, à nouveau, dans certaines administrations, en lien avec les mobilisations de mai 68, qui étaient des mobilisations, voilà, contre les mauvaises conditions de travail, mais aussi contre la domination au travail et la domination dans la société en général. Mais qui ont donné beaucoup de souffle aux mobilisations sur les conditions de travail. Et après, il est vrai qu'à partir des années 80, avec le début de la désindustrialisation, l'affaiblissement du syndicalisme, voilà, qui était très implanté dans tout un tas de bastions industrielles, que ce soit les mines, que ce soit la métallurgie, que ce soit les ports, des secteurs importants, il y a eu un. La priorité syndicale est devenue l'emploi, beaucoup, mais cette priorité, elle était au niveau des directions des syndicats. Si on regarde à nouveau ce qui s'est passé au concret, au quotidien de l'action syndicale dans les entreprises, on voit de nouveau tout un tas d'actions et de luttes, mais qui étaient moins visibles, qui n'ont pas donné lieu à des grandes mobilisations, mais qui ont quand même joué un rôle important. Et après, c'est effectivement, par contre, dans les années 2000, au début des années 2000, que là, les questions de souffrance au travail vont devenir un vrai problème public, donc avec beaucoup de visibilité. Et ça, c'est à la fois lié à des luttes syndicales de cette période-là, mais aussi au fait qu'on est dans un contexte scientifique où on commence à avoir beaucoup de recherches qui démontrent le rôle toxique des conditions de travail. Et voilà, il y a aussi une fenêtre d'opportunité avec des instances internationales à l'époque, notamment l'Organisation mondiale de la santé qui porte la reconnaissance du. À l'époque, on parle de stress comme étant lié au travail.
0: On disait qu'effectivement, il y avait une histoire assez longue, hein, de cette question-là, y compris de sa prise en charge syndicale. Mais on a constaté ces derniers temps, enfin, c'est pas complètement nouveau, mais on a l'impression d'un durcissement, hein, du discours politique sur les questions de souffrance au travail et notamment sur la façon de reconnaître ou non ce qui relève de ces souffrances. Puisque quand on parle d'augmentation d'arrêt des maladies, on peut y voir les effets de la dégradation des conditions de travail, hein, qui poussent les travailleurs à dire stop, mais le gouvernement en général envisage ce problème sous un autre angle. Alors on va écouter par exemple le Premier ministre Sébastien Lecornu lors d'une réunion sur les finances publiques en mars dernier.
3: Moi, j'aimerais bien qu'on affine évidemment le pilotage Sécu. C'est pour ça que la ministre de la Santé et le ministre des Solidarités sont ici. On a déjà tenu une réunion il y a de cela quelques jours sur les arrêts maladie. Hein. On voit bien que là, on a un agrégat macro. Hein. Je ne parle pas des situations individuelles, évidemment, des Françaises et des Français qui sont touchés par la maladie. Mais enfin, en macro, on a une dérive très préoccupante sur le terrain budgétaire des arrêts maladie. Ça fait partie des points. Si on les traite trop tard dans l'année, on ne pourra pas avoir d'action possible, utile, efficace.
0: Donc, on a compris, hein, les arrêts maladie, les accidents du travail, les maladies professionnelles, ça coûte cher. Ça coûte 18 milliards d'euros à l'assurance maladie en 2025. Donc, la souffrance au travail est quantifiée en termes de coûts pour les finances publiques. Et bien sûr, donc, comme il faut réduire ces coûts, on va traquer ces abus. Ces derniers mois, le gouvernement a multiplié les annonces, renforcement des contrôles, plafonnement à 31 jours de la première prescription pour arrêt maladie, lutte contre le soi-disant nomadisme médical. Comme si on avait affaire à une inversion de la culpabilité. Hein, ce sont les personnes qui souffrent qui sont suspectées d'abuser du système de la protection. Michel, quand toi tu travailles sur ces questions de santé au travail, comment justement tu vois l'évolution des politiques publiques et des discours gouvernementaux ces derniers temps et comment est-ce que ça a des effets sur les travailleurs et les travailleuses?
2: Le discours de Lecornu, enfin, je veux dire, il n'est pas nouveau. Hein, c'est un discours auquel malheureusement on est habitué, hein, ces dernières années, puisque notamment quand on regarde, comment dire, les dépenses de la sécurité sociale depuis des années, le discours il est le même. On dépense trop, donc il faut réduire les dépenses, et parce que c'est la faute des uns, des unes et des autres, parce qu'on dépense trop au final. Et là, sur les arrêts maladie, effectivement, qui connaissent une progression conséquente, hein, il faut pas le nier, hein, ces dernières années. Eh bien, on peut effectivement s'interroger sur pourquoi il faudrait s'interroger sur les raisons pour lesquelles, eh bien, effectivement, l'indemnisation des arrêts de travail, elle est aussi importante ces dernières années. Et or, le gouvernement, il a comme chaque fois une approche purement économique, une approche purement budgétaire, uniquement par le coût. Et s'interroge à aucun moment sur pourquoi comment dire, notamment les indemnités journalières augmentent, comment dire, grandir de façon aussi importante chaque année. Et ça, c'est terrible parce que ça veut dire que ce sont les salariés ou les agents publics, hein, d'une façon générale, qui sont responsables de l'augmentation. Hein, on consomme trop de soins, c'est la même chose, le parallèle il est le même. Or, le gouvernement s'interroge jamais sur les raisons de cette augmentation. Or, on peut, si on regarde ce qui s'est passé ces dernières années, il y a eu un rapport de l'assurance maladie en juillet 2023 qui donnait des explications très, très intéressante sur la progression de ces arrêts de travail. Et il mettait en évidence l'augmentation de la population active, qu'il ne faut jamais oublier, puisque ça, c'est un élément récent. Il ne faut pas oublier non plus le vieillissement de la population, qu'on fait face aussi à des arrêts de travail qui sont beaucoup plus longs. Et puis aussi, c'est intéressant, l'assurance maladie notait la progression des motifs liés à des troubles de la santé mentale. Donc ça corrobore hein, ce que disait Rémi, et que effectivement ce que tu disais, Vincent, à savoir qu'il y a une évolution de la souffrance au travail et qui peut parfois se déclarer en maladie psychique. Et donc toutes ces données-là ont été corroborées aussi par des observatoires de l'absentéisme, ce qui veut dire qu'il faut, comment dire, appréhender de façon spécifique les situations de travail et de comprendre quelles sont les causes de l'absentéisme pour les réduire. Alors, effectivement, dans l'absentéisme, il y a les arrêts de travail, mais il y a autre chose. Et ce qu'il faut essayer de regarder également, c'est que parfois aussi, quand on a des arrêts maladie, on ne sait pas que ça peut avoir un lien avec le travail. Et ça, c'est important aussi à mettre en évidence, parce que, notamment sur la dimension psychique hein, du travail, la plupart du temps, les salariés ou les agents publics ignorent complètement les incidences que peuvent avoir la santé, l'organisation du travail, pardon, sur leur santé. Et ça, c'est important à mettre en avant parce que, hein, encore quand on chute dans un escalier, on peut comprendre que ça a un lien avec le travail, mais en revanche, quand c'est des pressions au travail, un management délétère qui fait que, eh bien, parfois, on ignore totalement que ça peut avoir un lien avec le travail, alors qu'on devrait aussi interroger toutes ces questions-là.
0: Il y a d'un côté le combat syndical pour la reconnaissance et des travailleurs, bien entendu, et de l'autre côté, effectivement, celui du patronat, l'action du patronat, pour empêcher les travailleurs de faire valoir leurs droits. Michel, pendant les assises de la santé et de la sécurité des travailleurs et des travailleuses, tu as animé donc une table ronde sur les mécanismes qui sont mis en place par les entreprises pour organiser donc cette sous-déclaration des accidents du travail. Est-ce que tu peux revenir sur ces mécanismes-là? Parce que ce n'est pas justement un discours du gouvernement pour faire des économies, c'est aussi un discours ou des pratiques des employeurs.
2: Oui, alors cette année, dans les assises, on a souhaité faire un atelier sur les pratiques des entreprises qui contribuaient finalement à la sous-déclaration des accidents. Et notamment, on a voulu mettre en évidence les pratiques d'entreprises, enfin notamment de grandes entreprises d'une façon générale, qui mettaient en place des stratégies de challenge, de primes financières attachées à la réduction des accidents dans les entreprises et pour, comment dire, alors soi-disant pour lutter contre les accidents du travail, eh bien, on mettait des systèmes de primes ou aussi des systèmes d'intéressement à la performance des entreprises en indiquant que cette année, on devait réduire les accidents du travail, sinon, eh bien, il n'y aurait pas de prime ou alors elle serait diminuée. Et donc, on s'est rendu compte, nous, en travaillant sur les questions des accidents, eh bien, que les entreprises mettaient en place des dispositifs ainsi qui nous paraissent particulièrement scandaleux. Parce que effectivement, on troque quelque part la santé, eh bien contre des enjeux financiers. Bon, alors c'est pas nouveau hein, en termes de pratique, mais ça nous paraissait particulièrement scandaleux. Et donc, on a mis en évidence ce qui se passait notamment à la SNCF, ce qui se passait à Eiffage, et puis on a beaucoup d'autres exemples comme ça, notamment aussi À la RATP, hein, soi-disant pour réduire bien les accidents, on met en place des dispositifs, alors là, totalement individualisés et qui pénalisent fortement les salariés. Et puis, ce qui nous paraissait important, nous, c'était de rendre public ces questions-là, parce que, encore une fois, pour nous, c'est scandaleux et on devrait y mettre un terme à cela. Et donc, on espère que, puisque là, on a mis en évidence ces pratiques-là, on espère qu'au fil du temps, il y aura des réactions plus conséquentes et notamment on souhaiterait qu'il y ait des réactions intersyndicales, notamment dans les entreprises où ça se pratique, pour rendre ça public. Les mettre en évidence, dénoncer ces comportements et faire que, au bout du bout, eh bien, ces pratiques soient supprimées. Et ce qui est aussi intéressant, c'est que les entreprises, je veux dire, elles mettent ça en place sans état d'âme. Mais de l'autre côté, il n'y a aucune mesure de prévention qui est renforcée de leur côté, quoi. Et donc, ça, c'est véritablement inadmissible d'avoir ce type de pratique.
0: Rémi, si tu as quelques éléments sur est-ce qu'on assiste à des modifications justement de ces pratiques patronales? Est-ce que toi, tu as pu justement comprendre dans un travail socio-historique que tu as fait si justement il y avait eu des stratégies très poussées et qui auraient pu évoluer dans le temps?
1: Alors, moi, de ce que j'ai vu et des travaux que j'ai pu lire, j'ai surtout l'impression qu'il y a une grande constance des stratégies patronales sur ce terrain-là de la santé au travail. Hein. Par exemple, comme je le disais, faut bien se rendre compte de ce dont on parle. Hein. La demande d'une reconnaissance par la sécurité sociale des maladies psychiques liées au travail, elle date des années 50, donc c'était il y a plus de 70 ans. Et les maladies qui sont reconnues comme étant liées au travail par la sécurité sociale, donc c'est-à-dire qui vont permettre aux travailleurs ou à la travailleuse malade d'être indemnisés. En fait, elles sont négociées entre les organisations patronales et syndicales dans une commission. Donc, ça suppose que ces deux groupes d'acteurs se mettent d'accord. Et on pourra peut-être y revenir, mais le patronat, c'est toujours. Donc, c'est-à-dire les organisations patronales, hein, le MEDEF, la Confédération des petites et moyennes entreprises, notamment, c'est toujours strictement opposé à la reconnaissance des souffrances au travail. Pourquoi? En fait, on n'a pas cité de chiffres jusqu'à présent, mais c'est important pour saisir les enjeux. Selon certains sondages, il y a entre 2 millions et demi et à 3 millions de salariés qui estiment avoir déjà fait un burn-out lié à leur travail. En 2 millions et demi à 3 millions, donc c'est énorme. Et on peut dire, ouais, mais c'est des sondages, c'est pas très fiable, etc. Si on prend une autre estimation de l'Institut national de veille sur la santé, donc qui est une agence publique de santé publique, une estimation qui est déjà ancienne, hein, il y a 10 ans, estimait à peu près 600 000 le nombre de salariés qui auraient une maladie psychique liée à leur activité de travail. Pourquoi je cite ces chiffres? C'est parce que si on le rapporte au nombre de maladies reconnues par la sécurité sociale chaque année, qui oscille entre 60, 70 000, ça dépend comment on compte, on voit bien en fait que s'il y avait une reconnaissance de l'ensemble des souffrances au travail, en fait, le nombre de maladies professionnelles reconnues augmenterait, mais de manière considérable. Et le problème que ça pose pour les organisations patronales, c'est que ce sont les entreprises, à travers leurs cotisations, qui vont financer l'indemnisation. Et uniquement les entreprises. Ça paraît un peu technique, mais là où pour la retraite, par exemple, les salariés y cotisent et les employeurs aussi, bah, sur la santé au travail, on considère que comme c'est les employeurs qui exposent les salariés à des mauvaises conditions de travail, c'est à eux de payer les dégâts. Et donc, il y a toujours eu une opposition patronale très très forte sur ce terrain-là. Et je pense que ce qui est important d'avoir en tête, c'est que, comme je le disais, la reconnaissance des souffrances au travail, elle a été rendue possible parce qu'il y a eu des mobilisations syndicales, des mobilisations de scientifiques, mais aussi des mobilisations d'inspecteurs du travail, d'inspectrices du travail, de tout un tas de médecins aussi, voilà, de toute un ensemble d'acteurs qui se sont mobilisés pour faire reconnaître ces souffrances-là. Et c'est. Voilà, s'il y a eu une loi sur le harcèlement moral au début des années 2000, c'est grâce à ces mobilisations-là. Ensuite, s'il existe un cadre juridique autour des questions de prévention de la santé mentale dans les entreprises, c'est lié à ces mobilisations-là. Ça n'a jamais été ni évidemment sous l'impulsion des organisations patronales, mais pas non plus sous l'impulsion du gouvernement. Et donc, pour répondre à ta question, moi, ce qui me préoccupe beaucoup en ce moment, c'est que on est dans une situation de recul. C'est-à-dire que là où on a eu des mobilisations sociales qui ont permis à la force du poignet d'imposer dans le débat public qu'il fallait prévenir les souffrances liées au travail, que ces souffrances-là étaient liées au travail et pas à des problématiques individuelles. Aujourd'hui, on est dans une situation où on a un retour des discours individualisants, responsabilisant des salariés, comme ceux qu'on a parlé, comme ceux qu'on a entendus du Premier ministre Sébastien Lecornu, qui va nous expliquer que c'est les salariés, en fait, finalement, qui sont responsables, qui abuseraient vis-à-vis des arrêts maladie, alors qu'on a un consensus scientifique qui nous montre qu'il y a une dégradation sans précédent des conditions de travail. Et on voit bien qu'on est dans une période, voilà, de recul sur ces questions-là, où le rôle des conditions de travail est de plus en plus invisibilisé. Et l'État, pour terminer là-dessus, est comptable de cette situation. La dérive budgétaire dont parle Sébastien Lecornu, moi j'emploierai pas ces termes-là pour parler des personnes qui sont malades à cause de leur travail, mais cette situation-là, elle a été produite politiquement. C'est-à-dire que, il y a eu tout un ensemble de réformes du Code du travail qui ont diminué les protections dont bénéficiaient les salariés. Les organisations syndicales ont fait l'objet de tout un tas de. Voilà, le droit qui encadre le droit syndical a fait l'objet de tout un tas de réformes qui ont diminué les moyens des organisations syndicales, etc. L'inspection du travail également, qui est un corps de contrôle, a été très fragilisée. Donc, si on est aujourd'hui dans une situation de forte dégradation des conditions de travail, c'est parce que toutes les instances qui étaient chargées de garantir la santé des salariés, de créer des contre-pouvoirs dans les entreprises, ont été affaiblies. Et je pense que si maintenant on a des ministres qui s'autorisent à aller lors d'un 1er mai, qui est le premier jour férié obligatoirement chômé, à de rares exceptions près, dans des boulangeries pour encourager éventuellement les employeurs qui emploieraient des salariés, c'est très très symbolique et ça nous en dit beaucoup sur la conjoncture dans laquelle on se trouve et sur à quel point il y a un renversement des priorités et de l'importance qu'on accorde à la protection des salariés sur ce terrain-là.
0: Ce dernier 1er mai a été particulièrement choquant de ce point de vue-là. Peut-être pour terminer, à la fois on a dit qu'effectivement il y avait une longue histoire de ces enjeux-là, une longue histoire syndicale notamment, et en même temps on sait qu'on est confronté à des nouvelles formes de problèmes liés à, enfin, qui causent des problèmes à la santé des salariés. Je pense notamment aux enjeux environnementaux. Changement climatique, pollution importante, etc., etc. Où en est aujourd'hui la réflexion de ce point de vue? Est-ce qu'il y a une réflexion syndicale sur la façon justement de, entre guillemets, moderniser l'approche de la santé au travail à partir des problématiques environnementales? Alors, l'un et l'autre, peut-être Rémi, si tu veux commencer, peut-être.
1: Ouais, alors effectivement, une question très importante et on a assisté à une série de mobilisations. Voilà, il y avait notamment il y a des collectifs syndicaux qui existent, notamment un collectif syndical de la CGT contre les PFAS, donc les polluants internels, comme on les appelle, qui sont présents dans tout un tas de produits courants, dans les poêles antiadhésifs qu'on utilise dans des vêtements. Imperméables, dans les batteries, des peintures, etc., qui sont donc la cause de très très forte pollution. Et voilà, il y a des mobilisations syndicales contre ces pollutions-là, au sein même des entreprises aussi qui utilisent ces produits-là. Et on a assisté aussi, de manière plus générale, ces dernières années, à une prise en compte, me semble-t-il, des enjeux environnementaux par le mouvement syndical. Alors, à nouveau, une prise en compte qui n'est pas nouvelle, hein. Il y avait déjà notamment l'historien Renaud Bécaud qui a montré que la préoccupation syndicale pour les enjeux environnementaux n'était pas une préoccupation nouvelle, hein, contrairement à ce qu'on peut imaginer. Mais on a vu voilà, des initiatives aussi bien dans le secteur de la pétrochimie, le secteur de la production d'énergie, des tentatives en fait, syndicales de porter d'autres projets pour ces entreprises-là, notamment quand elles font face à des réorganisations. Voilà, d'autres projets industriels beaucoup plus respectueux de la préservation de l'environnement. Beaucoup plus respectueux aussi de la santé des salariés, puisque les salariés qui travaillent dans les entreprises qui sont polluantes à l'extérieur de l'entreprise le sont aussi très souvent à l'intérieur. Et voilà, donc il y a, me semble-t-il, en tout cas, plusieurs initiatives syndicales importantes sur ce terrain-là.
0: Michel, côté
2: Oui.
0: de l'Union syndicale solidaire, vous, quelle réflexion vous avez justement sur la dimension environnementale, on va dire, de la santé au travail?
2: Alors, c'est une question qu'on aborde hein, maintenant depuis quelques temps parce que On sait pertinemment que l'environnement, puis notamment qui commence à être bien documenté par des études, il y a eu aussi beaucoup d'émissions hein, qu'ont montré combien, comment dire, l'environnement, notamment chimique et tout ça. Enfin, Rémi a parlé des PFAS. On a fait un gros, il y a eu un gros travail de fait par l'association Henri Pezerra sur ces questions-là et qui a associé un certain nombre de chercheurs, de sociologues, de travailleurs et de montrer en quoi ces aspects-là pouvaient porter atteinte à la santé à la fois des travailleurs et des travailleuses, mais aussi, bien entendu, comment dire, des populations qui sont tout autour. Et donc, on aborde maintenant ces questions-là d'une façon plus globale, et on se rend compte aussi que pour aborder ces questions-là, il faut pas être tout seul, quoi, parce que on n'avancera pas, et que là, faut effectivement se coordonner avec à la fois, comme je le disais tout à l'heure, des chercheurs, mais aussi des médecins du travail notamment ou autres, qui font des recherches sur ces questions-là et qui font le lien entre les maladies générées. Et puis, l'environnement de travail, et notamment, il y a eu des travaux, enfin, ou plutôt des travaux menés ces derniers temps, qui montrent notamment que des cancers professionnels, eh bien, peuvent être liés à telle ou telle exposition environnementale. Et ce qui nous paraît important aussi, c'est, y compris par rapport à ces collectifs-là, c'est d'y introduire des recours en justice. Parce qu'on sait aujourd'hui que ça bouge pas de cette façon, et notamment les entreprises, et que parfois, eh bien, le recours en justice va s'avérer nécessaire, et que travailler avec tout un ensemble d'acteurs et d'actrices nous paraît vraiment fondamental pour faire avancer collectivement ces questions-là, parce qu'aujourd'hui, on ne peut plus faire l'impasse sur ces sujets-là.
0: Merci. Je pense qu'effectivement, à la fois, les leçons historiques hein, montrent ça. Je pense par exemple à la lutte de Benaroya, par exemple, dans les années 70, où l'intervention de médecins militants a été très importante. Mais effectivement, tu as cité l'association Henri Pezerra. On peut penser aussi aux collaborations qui existent avec le GISCOP 93 ou 84. Hein, ça, effectivement, c'est vraiment des acteurs essentiels, on va dire, pour le monde syndical. Eh bien, je vous remercie beaucoup pour toutes ces informations et analyses. Les assises, bien sûr, pour la santé au travail, disposent d'un site où on retrouve une partie des débats qui se sont menés lors des dernières sessions de ces assises. Donc, n'hésitez pas à aller y voir. Je rappelle également le titre de l'ouvrage de Rémy Pons, donc Se tenir debout, un siècle de lutte contre les souffrances au travail. Je le recommande vivement. Et puis, puisqu'on en est à parler de lecture, je vous conseille également la lecture des derniers livres d'Attac, dont un en partie traite quelques questions qui ont été évoquées ce soir, hein, Travail et climat, même combat. Et puis, le tout petit nouveau livre d'Attac qui vient de sortir, Taxer les riches, éloge de la progressivité de l'impôt. 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Vous retrouvez toutes les infos sur notre site et sur nos réseaux sociaux. Merci, bonne soirée et au mois prochain pour du mouvement social.

0: Sam, ouais. T'as vu le dernier clip de Personnel? T'as vu leur tête? Ils sont trop moches. Ah là là, les vieux mecs, ils ressemblent à rien. Pas de style, pas de charisme, pas de muscles, pas de grosse voiture.
1: Oh la loose.

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0: pour ce partage et présentation de ce dispositif du Gyrosport. Et on le rappelle, donc possibilité de se positionner pour les découvertes, les dates, c'est
1: donc la semaine prochaine. Donc à partir du 29 juin, il faut s'inscrire sur Hello Asso avant. Go Instagram. Et donc 15 juillet pour les inscriptions.
0: Parfait. Eh bien, merci beaucoup Emmanuel, merci beaucoup Isabelle pour cette participation. Merci beaucoup Léa et un grand merci à l'équipe de La Clé des Ondes de nous permettre de prendre l'antenne. Et on va clore cette émission sur un titre de Rachid Taha, Camarade.

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Ben oui. Merci. Merci beaucoup. Yeah, yeah. Merci, merci beaucoup. Merci. Est-ce qu'il y a des Brésiliens ce soir ici? On va chez vous là. On va chez vous. Ah oui, merci. Ça c'est vrai. Ah bah oui. Ah bon, vous voulez qu'on cherche? C'est vrai vraiment? Ah bon? Non, c'est vous dites. On va le faire? C'est parce que vous avez le disque à la maison, c'est ça. Mais alors, il faut chanter avec nous le cachet. Ah oui, cachet. Ah bon? Yeah!

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Après dissipation des brumes matinales, il fera beau.